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0: 66 westbound 60 between 184 and 182. I had a tire partially blocking the HOV. I'm off left, going to grab it in a minute.
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